0: Lème de neige.
1: 20.
0: Mountain sob.
1: 21.
0: Ankle breaker.
1: 22.
0: Erazo dust.
1: 23.
0: Schnamiste flocken.
1: 24.
0: Terra blizzard. Qualissimo. Vanilla swarm. Icy skidski. Robber's veil.

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